Et ça expliquera pourquoi tu as choisi moi. Avec ces livres-là, ça fait tourner quelques vis dans mon cerveau. Et maintenant je vois plus clair. Est-ce que c'est vraiment mon désir?

le numéro ISBN, c'est 2-2-2-6-0-2-2-3-2-5. Mais à mon avis, ce livre est out of print depuis très longtemps. Ce livre s'appelle Obsession, enquête sur les délires amoureux.